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0: 1. Merci. 1. On va vous faire écouter le discours d'un pote à nous. Et on reçoit ça dans nos boîtes aux lettres chez nous. Ça veut dire que tu prends ça, tu ouvres ta boîte à lettres et t'entends à peu près ce genre de saloperie. Donc, écoutez bien.
1: L'Europe est devenue le paradis des immigrés. En provenance de tous les coins du monde, ils s'y déversent par millions pour y accroître le chômage, y créer l'insécurité, y procéder à une colonisation à rebours.
0: Hein?
1: Mais dorénavant, ce sont aussi les trafiquants de drogue, les terroristes, ouais, et les immigrés clandestins qui pourront circuler en toute liberté, ah, sans être

0: Vous savez, Hubert, la vie n'est pas toujours facile pour les gens ici. C'est d'ailleurs le propre des dictatures.
1: Une dictature, comme vous y allez. Et bien sympathique, Dolores, mais épargnez-moi vos analyses politiques. Savez-vous seulement ce que c'est qu'une dictature? Une dictature, c'est quand les gens sont communistes. Déjà, ils ont froid, avec des chapeaux gris et des chaussures à fermeture éclair. C'est ça, une dictature, Dolores.
0: D'accord. Et comment vous appelez un pays qui a comme président un militaire avec les pleins pouvoirs, une police secrète, une seule chaîne de télévision et dont toute l'information est contrôlée par l'État?
1: J'appelle ça la France, mademoiselle. Et pas n'importe laquelle. La France du général de Gaulle.
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3: Et on écoutait I Don't Believe in God de Karin Anne, qui est une artiste slovaque plutôt connue pour ses chansons indie pop et dans son album Through the Telescope, avec mon magnifique accent, donc à travers le télescope en français, elle aborde des thèmes concernant le fait de grandir et de former sa propre identité. Plus triste que les autres morceaux que Harry a choisi, I Don't Believe in God parle notamment de santé mentale et de la difficulté à trouver un juste équilibre dans sa vie personnelle, relationnelle et professionnelle, jusqu'à finir par perdre tout le monde qui l'entoure, puis se perdre elle-même. Malgré toute la tristesse des paroles de la chanson, elle est chantée avec une certaine force qui donne à Harry toujours l'envie de continuer d'avancer. Yeah.
4: Ok, trop bien, tout de suite. Qu'est-ce qu'on propose pour la suite? C'est quoi la suite de la playlist?
3: Eh bien, je crois que la prochaine chanson s'appelle Bliss.
4: Bliss, ok.

0: Et on a écouté Bliss du groupe Spin, qui est un groupe indie pop né à Liverpool et composé de quatre artistes. Pardon, la chaleur m'a atteint. Donc on a Johnny Keane, Sean McLachlan, Louis Aurier, Louis sûrement, hein, Louis Aurier et Luke Brickett. Harry a choisi leur morceau Bliss car c'est le genre de chanson douce amère qui lui fait toujours ressentir une sorte de nostalgie de certains moments ou de relations passées. Mais plutôt que de ressentir de la tristesse qu'il soit terminé, cette chanson lui évoque surtout la joie que ces moments lui ont procuré. Donc après l'arc love, après l'arc Amérique latine, on est sur un arc nostalgie mais douce, celle qui nous prend un peu dans les bras et nous fait un petit câlin quoi.
1: Encore du love, en fait. C'est une nostalgie qui aime, en fait.
0: Mais est-ce que le love serait pas partout, en fait?
1: Ah, mais oui, non, mais c'est ça. De l'amour partout.
2: En tout cas, il est là ce soir. Hein.
0: Oui.
1: Ouais, de fou.
0: Avec la chaleur et l'amour. Parfait, ça.
1: Alors, pour la suivante. Est-ce que pour la suivante, ce sera le cas, d'ailleurs? Je sais pas.
0: Eh bien, on va passer à un petit cours de Cuntology, non?
1: De Cuntology...
0: Des Lambrini Girls.
1: Ah, ok, je la vois. C'est bon.
0: Merci.

0: Mais oui, thank you very much. Merci beaucoup pour ce cours de Cuntology qui a fait danser dans le studio malgré la chaleur. Donc je vais vous présenter qui sont les Lambrini Girls. C'est un groupe de punk rock anglais formé en 10... Non, pas du tout.
1: On recommence, on rembobine.
0: En 2018, un 2 et un 0, ça ne fait pas 1918. Donc en 2018, il est aujourd'hui composé de Phoebe Lunny, la guitariste et chanteuse principale, Lily Matsiera, à la basse et au chœur. Elles sont très engagées, comme on l'a entendu, et vocales, concernant leur position, pro-trans notamment. Et pour le petit fun fact, Phoebe Lunny a déclaré lors d'une interview parue en 2023 qu'elle, je cite, « éliminerait n'importe quel TERF, un jour ou l'autre, en personne, avec ses poings. Quelle reine !» On retrouve... ça aussi, c'est une bonne idée de date, en vrai. Entre brûler une église et lancer une émeute. Voilà, avis aux amateurs. Donc, Cuntology 101 n'est qu'un seul de leurs nombreux morceaux iconiques, mais il fallait bien en choisir un. Donc, merci Harry pour cette découverte.
1: Et pour la suite, toujours sur la clé des les clés des ondes, le 90.10, on vous propose maintenant Peaches, c'est ça?
0: Exactement, pour notre émission spéciale Fête de la musique.

0: Boys want to be her. Les garçons veulent être elle. Par Peaches. Pêche. Je vais arrêter de tout traduire.
1: C'est mieux en anglais, je pense.
0: C'est... Oui, pêche, au pluriel. Voilà. Qui s'appelle en fait Meryl Nisker, qui est une artiste punk rock et une réalisatrice de cinéma canadienne. Elle est très engagée sur des sujets tels que l'identité de genre, qui est un thème assez récurrent dans ses œuvres, l'antifascisme, on adore, et engagée aussi pour dénoncer le génocide que subit la Palestine, on adore aussi, pour lequel elle a affiché son soutien publiquement, à la Palestine évidemment, pas au génocide, et elle le dit, elle est là pour choquer, pour prendre de la place, et ne jamais se taire sur ses convictions et les opinions, Harry et tout le monde en studio, je pense, et vous aussi, chers auditeuristes, on trouve que c'est plutôt iconique de sa part. Boys wanna be her, donc les garçons veulent être elle, maintenant on sait pourquoi. C'est probablement le morceau qui est le plus connu de sa discographie et on ne s'en lasse pas. Merci Harry pour cette découverte.
1: Et dernier morceau de la sélection d'Harry, donc on est sur un groupe qui s'appelle Black Pistol Fire et la chanson s'appelle Pick Your Poison.
0: Choisis ton poison.

0: Vous venez d'écouter Coup tiré par un pistolet noir.
1: Soit.
0: Soit en anglais. Hein,
1: Black Pistol Fire, merci. Et c'est un duo d'artistes de rock garage punk canadien, aujourd'hui basé à Austin, composé de Kevin McCown, qui est le guitariste et le chanteur, et d'Eric Owen, le batteur. Pour le petit fun fact, donc Pick Your Poison qu'on vient d'écouter, Choisis ton poison, est une chanson qui a failli ne jamais voir le jour et qui a été ajoutée au dernier moment à leur album Look Alive et l'air vivant. Ce qui est un peu contradictoire, mais...
0: On continue sur la mort, hein. depuis le début, on voit le lien quand même. On a un fil rouge.
1: On a plusieurs fils rouges, autres que celui de la musique. Il y a le love, il y a l'amour, il y a le punk.
0: Il y a la mort.
1: Et c'est le genre de chanson donc, qui redonne de l'énergie quoi qu'il arrive. Et Harry y revient souvent quand elle a besoin d'un petit coup de boost. Merci pour de nous avoir partagé ce coup de boost.
2: Prochaine sélection.
0: Sélection de Rosen.
1: Oui, qui est en studio aussi avec nous. Coucou Rosen.
2: Et on va commencer par la première chanson que je vois. C'est Instruction de Meryl, je crois.
1: Oui.
2: Avec Théodora, il me
1: semble. Exactement, on reste un peu dans la cantologie. Hein.
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0: Et bravo, bravo les lesbiennes, parce que Meryl nous a fait tous se lever au studio malgré la chaleur. Il fait très très chaud au studio, mais là, fou, il fait encore plus chaud. Tout le monde s'est levé pour danser sur Meryl feat. Théodora, instruction. Meryl, qui est une artiste originaire de la Martinique, qui est multitalentueuse, qui débute dans la musique en prêtant sa plume à Shay, Niska ou encore SCH. Et riche de ses multiples influences, les sons aussi aujourd'hui entre zouk, trap, dancehall et reggaeton. Rosen aime ce titre car c'est un son idéal pour faire des mouvements de hanches de manière osée, tout en s'accroupissant, ce qu'on a fait au studio. C'est pour ça qu'il fait 1000 degrés ici. Et Rosen nous précise qu'elle aime cette thérapie par la danse car elle voit ça comme un moyen d'extérioriser, de s'émanciper de la bienséance et du regard extérieur, de se réapproprier son corps, et c'est libérateur. Et ça a fait vraiment du bien, même si maintenant nous sommes tous à l'état liquide.
1: Ah, mais c'est la fête de la musique, il faut se bouger un peu.
0: La fête de la musique, de la danse, super.
2: Et la prochaine donc, ce sera
0: Galbi de Léna.

0: Et on écoutait Galbi de Léna. Le titre s'appelle donc Galbi, ce qui signifie mon cœur en arabe. On reste dans le love. Un titre qui est à la fois intime et puissant et qui nous est proposé par Léna, qui est une artiste très prometteuse, à l'énergie et la vibe festive, contagieuse, que moi personnellement j'ai découvert dans son Planet Rap. D'ailleurs, sa bio, c'est, je cite, on est passionné et on a trop les crocs. Et bien ça s'entend. On a encore dansé en studio ce soir. Décidément, on brave la chaleur, on finit par s'y habituer en fait, hein. Merci au ventilateur. Et Rosen nous dit qu'elle a choisi ce titre car la gratitude de Léna lui réchauffe le cœur, que les sonorités l'attrapent et lui donnent envie de danser, comme on l'a vu. Merci Rosen pour ce partage.
1: Et avant de passer à la sélection suivante, notre reporter spécial Rémi, toujours dans les rues de Bordeaux, nous a envoyé un petit son pour nous partager l'ambiance en ville.
2: Au Crédit Municipal, toujours en direct de la fête de la musique à Bordeaux, pour la clé des ondes. L'Astrodogs, c'est un groupe de personnes qui connaissent Bordeaux depuis très très longtemps, puisque moi je crois que je les ai vus à la fin des années 80. Ça joue de la pop, c'est la vraie pop bordelaise. Ici, le Crédit Municipal est en train de se remplir. Une ambiance assez chouette et je crois que c'est un des seuls endroits où il y a vraiment du rock bordelais sur Bordeaux. À vous les studios de la Clé des Ondes, à très bientôt.
0: Merci Rémi, notre reporter spécial dans les rues de Bordeaux, qui nous partage avec grand plaisir le rock à Bordeaux. Et il nous a également envoyé les timetables, donc les... Pourquoi je parle en anglais les... C'est une émission bilingue, d'accord. Il nous a envoyé donc le planning des prochains groupes qui jouent donc au Crédit Municipal. À 21h25, il y a l'Altoona, ensuite une pause fraîcheur à 22h05. Et il est précisé qu'il s'agira d'un arrosage du public. Mais SVP, venez nous arroser. Ensuite, à 22h35, je pense que j'irai juste pour ça. À 22h35, il y aura Taco Blaster et à 23h45, TH Da Freak pour finir cette soirée au Crédit Municipal. Merci beaucoup Rémi pour ce partage. On t'embrasse depuis le studio.
1: Alors, pour la suite, je vous emmène un petit peu partout dans le monde. On va commencer tranquillement avec une première musique d'une série qui m'a pas mal marqué, une série d'animation style animé. Un animé qui s'appelle Carol et Tuesday, donc la chanson s'appelle Message in the Wind.
0: Message dans le vent.
1: Message dans le vent.
3: Exactement.

0: C'était Message in the Wind qui vient de la série Carol et Tuesday. Alors Carol et Tuesday, un petit peu pour vous expliquer le contexte, c'est une série donc, alors comme vous l'aurez deviné comme dans le titre, qui parle de deux personnages, Carol et Tuesday, qui se rencontrent sur pas n'importe où puisqu'elles habitent la planète Mars. Elles habitent la planète Mars dans un futur qui semble assez proche. Et par contre, elles ont des origines sociales complètement différentes. Tuesday vient d'une grande famille bourgeoise, quand Carol n'en vient pas du tout. Elle habite dans les rues de la capitale principale qui est sur Mars. Et aussi, d'ailleurs, Tuesday est blanche, quand Carol, elle est noire. Et elles ont donc, une vocation commune, c'est de pouvoir vivre de la musique. Et le jour où Tuesday va prendre les devants et décider de fuir de chez elle et de ses parents qui l'empêchent d'accomplir ses rêves, elle fait la rencontre de Carol, qui a le même rêve qu'elle, et elles décident ensemble de passer le principal télécrochet de la planète, et de tenter leur chance. Et toute la série permet de les accompagner dans leur rencontre, l'écriture de leurs chansons, comment est-ce qu'elles vivent le début de leur célébrité, les remous qu'il peut y avoir, et ensuite les milieux du showbiz, et y compris ceux des industries culturelles qui ont une place importante dans la politique de Mars, puisque les élections approchent et il semblerait que certaines industries ont tout intérêt à faire porter leur voix et leurs intérêts au travers de chanteurs et chanteuses. Mmh. Voilà, donc il y a tout cet enjeu-là qui structure la série au fur et à mesure. C'est une série de Shinichiro Watanabe qui est disponible là encore sur Netflix, comme celle de Zéro Calcaré dont on a parlé tout à l'heure. Et Shinichiro Watanabe, peut-être que c'est un nom qui vous dit quelque chose, puisque il a réalisé des séries comme
1: Cowboy Bebop,
0: comme quoi d'autre, Samurai Champloo. Ouais. Voilà, donc des animés qui le plus souvent sont toujours musicaux. Il y a toujours une place importante donnée à la musique
1: et aux danses
0: et à la danse. Voilà. Comme je vous disais tout à l'heure, ce qui me permet d'introduire le thème de ma sélection, puisqu'il s'agit de parler de création artistique, et la série montre quand même assez bien la place que certaines industries culturelles peuvent avoir sur les artistes, leur choix, leur possibilité de créer ou alors de devoir se censurer, et les influences politiques qu'il peut y avoir derrière. Ce qui me permet d'introduire sur la prochaine chanson qui s'appelle, je vais le prononcer de mon plus bel allemand, Du hast den Farfin vergessen, de Nina Hagen. Pour celles et ceux qui sont sur le plateau, peut-être que c'est un nom qui vous dit quelque chose. Est-ce que ça vous parle, Nina Hagen? Pas du tout.
1: Bah, moi oui, mais...
0: Bah oui, toi tu triches, on se connaît bien. Écoutez, je vous propose de la mettre pour la traduction. Du hast den Farfin vergessen, ça veut dire tu as oublié la pellicule de couleur. Ça a été écrit, pour le contexte, dans les années 70 en Allemagne de l'Est. Et je vous laisse deviner pourquoi.

0: On écoutait « Du hast den Farbfilm vergessen », à savoir « Tu as oublié la pellicule de couleur » par Nina Hagen.
1: C'est ça. Nina Hagen, qui à cette époque-là n'est pas une icône du punk allemand, mais qui va le devenir quelques années après, notamment lorsqu'elle va passer en Allemagne de l'Ouest. Alors, la chanson qui a été un tube en Allemagne de l'Est à l'époque, parle des vacances qui ne se sont pas aussi bien passées qu'elle l'aurait voulu, puisque son amoureux, Michael, a oublié les pellicules de couleur.
0: Bravo Michel.
1: Et qu'elle ne peut pas prendre des photos de couleur comme elle le souhaite. Et n'empêche que ça raconte quelque chose de cette époque, puisque dans une économie toute planifiée, où certains produits étaient fabriqué en quantité limitée, bah effectivement, quand tu avais oublié la pellicule de couleur chez toi, bah tu pouvais pas aller en acheter après parce que c'était pas possible, il y avait pas accès et que la pellicule de couleur était effectivement distribuée de manière la plus égalitaire possible. En tout cas, c'était l'objectif recherché et quand tu l'as oublié, tu te fais juste avoir, tu peux pas en racheter. Et c'est une chanson donc, qui a été un tube en Allemagne de l'Est, il me semble, en 77, parce que, c'est un style musical qu'on appelle le Schlager en Allemagne, Schlager qui vient du verbe Schlag, qui vient de frapper, c'est comme un hit en fait, littéralement c'est fait, c'est une chanson qui est faite pour marquer, c'est vraiment dans les codes de la musique classique, enfin la musique traditionnelle allemande, musique populaire.
0: C'est pour encore que tous les...
1: Et encore aujourd'hui, alors il y a toujours du Schlager qui est fait, c'est toujours un style qui existe et qui fonctionne toujours très bien. C'est un peu l'équivalent de notre variété française en Allemagne. C'est une musique qui d'ailleurs a eu un nouveau succès, il me semble, en 2021, lorsqu'il y a eu des commémorations sur la culture en Allemagne de l'Est réalisées par Angela Merkel, et qu'elle l'avait placée, parce qu'en fait c'était Angela Merkel qui était... il me semble qu'elle n'était pas décisionnaire, mais elle faisait partie du comité aussi pour célébrer la culture en Allemagne de l'Est, et qu'elle faisait partie du top 3 des chansons qui étaient mises en avant. Et Nina Hagen avait exprimé que ça lui avait fait un petit peu bizarre, puisqu'il s'agissait quand même d'une musique dans laquelle ça a été réalisé dans un régime dans lequel on ne peut pas choisir complètement des paroles qu'on veut. S'il y a des paroles qui ne passent pas, elles ne peuvent pas passer parce que le pouvoir ne veut pas. Et là, le fait de revoir le régime en place, mettre cette musique-là en avant, ça lui avait fait un petit peu bizarre en ne sachant pas trop comment se placer. Pour elle, c'était plus quelque chose qui était du passé et qui faisait partie de sa carrière, certes, mais qui était issu d'un autre monde, en fait, hein, du monde avant la chute du mur. Après, elle est devenue icône punk en Allemagne et dans le monde, d'ailleurs, à faire à la fois des sons enregistrés et aux États-Unis, à New York et à Moscou. Elle passait d'un bloc à l'autre.
0: Est-ce qu'on sait si elle est restée avec Michael après ça ?
1: Alors, Michael, pour information, c'est une histoire qui est complètement inventée, même si Michael, elle avait vraiment un mec à l'époque qui s'appelait Michael.
0: Mais il n'oubliait pas les pellicules, lui.
1: Il devait peut-être pas oublier les pellicules. Mais il me semble que c'est d'ailleurs, elle était interprète et c'est Michael qui a écrit les chansons. Qui a écrit la chanson à la base. Donc, une certaine autodérision quand même.
0: Bravo, Michel.
1: On va continuer, on monte un petit peu en intensité avec deux chansons d'affilée d'une même artiste qui s'appelle Crime de Guerre. On change de registre parce qu'on est sur de la musique beaucoup plus contemporaine puisque ça a été fait là cette année en France. La première chanson s'appelle Je dépose une fleur et la deuxième s'appelle La SACEM, elle colle. Et Mathy, j'ai un petit jeu pour toi. Il faut que tu devines quel est le point commun de ces deux chansons réalisées par Crime de Guerre.
0: C'est soit l'amour, soit la mort.
1: Et tu verras. Voilà. Je mets la première, je dépose une fleur et ensuite La SACEM, elle colle.
0: J'ai hâte, bonne écoute.

0: Et on écoutait l'Assassin El Col, et juste avant, c'était
1: C'était Je dépose une fleur de la même personne, même artiste, qui s'appelle Crime de Guerre.
0: Merci pour ces découvertes.
1: Toujours sur la clé des ondes, en le 90.10, pour l'émission spéciale de la fête de la musique. Et alors, Mathie, est-ce que tu as deviné ce qu'était le point commun entre ces deux chansons?
0: Non, j'ai l'impression qu'il s'agit à chaque fois d'un départ, d'une fin.
1: Ok. Je l'avais pas vu comme ça, mais écoute, pourquoi pas. Non, est-ce que tu as écouté les paroles de la deuxième chanson? Peut-être que ça va te parler. Je lance le prompt et je dis Mazel Tov. Si je te dis que du coup, ce sont des chansons entièrement, sauf les paroles, générées par intelligence artificielle.
0: Ah bon?
1: Ouais.
0: Mais enfin.
1: Entièrement générée par intelligence artificielle. Donc l'artiste s'appelle Crime de Guerre. Je dis elle par défaut parce que c'est une entité féminine qui est sur internet.
0: Quoi ?
1: Qui est habillée d'une casquette Goizody avec blonde et dans différents styles. Elle existe dans différents styles, que ce soit un style réaliste, que ce soit dans un style animé.
0: Mais...
1: Et en fait, voilà, c'est de la musique entièrement générée sur Suno. Le logiciel qui permet de créer de la musique.
0: Et enfin.
1: Sauf les paroles qui donc sont réalisées
2: sont
1: écrites par la personne.
0: Ah.
1: Voilà. Sauf les paroles.
0: Okay.
1: Et moi je trouve que c'est là pour le coup une artiste je ne sais pas trop que je trouve vraiment forte avec ces chansons là parce que en fait déjà quand, tu vois, je sais qu'il y a beaucoup de débats en ce moment sur l'intelligence artificielle dans la création artistique et notamment des débats éthiques qu'ils peuvent avoir sur l'écologie sur
0: c'est un peu à cause de ça qu'on a très chaud entre autres.
1: ouais mais ce que je trouve très fort avec cet artiste c'est que, n'empêche, ça porte un message politique. Là, j'ai pas mis les chansons les plus politiques, hein, mais que ce soit entre une chanson qui s'appelle Lénine ou une chanson qui s'appelle Je tapine un Italien en référence à Jordan Bardella, voilà, où est Nick Le Pen et Bardella dans la chanson. En fait, voilà, c'est quelqu'un qui, en tout cas, porte ses convictions politiques dans les paroles et qui utilise l'IA en plus à une fin qui est hyper intéressante parce que c'est pas du tout caché. Ça fait même partie du processus de fabrication des œuvres où en fait cette IA justement va générer parfois des imperfections, va générer ça et en fait c'est justement par ces imperfections là que l'artiste travaille. Quand il y a des notes qui sonnent pas forcément très bien, quand il y a des notes qui vont être saturées, et ben en fait c'est ce qui sert de point de départ pour l'artiste qui est derrière. Et en plus de ça, ce que je trouve hyper intéressant, c'est que Crime 2, on sait pas du tout qui est derrière. Et
0: on est sûr que cette personne existe.
1: Ah, on est sûr que cette personne existe.
0: Okay.
1: Il y a forcément quelqu'un qui génère les musiques,
0: ouf.
1: Qui utilise le même nom d'artiste.
0: Oui.
1: En permanence, qui utilise la même voix aussi.
0: Ok.
1: Donc il y a une même, une même recherche avec. En fait, les albums qui sont hyper cohérents. Typiquement, là, il y a une des chansons qui vient d'un album qui s'appelle Génération IA. Et ce qui est très très chouette, c'est que l'identité de genre de la personne et la façon dont elle va jouer avec avec la personnalité de son avatar. Va fluctuer aussi en fonction des chansons. Et moi, c'est quelque chose que je me pose beaucoup, c'est une question que je me pose beaucoup en ce moment, notamment en culture, c'est sur l'intelligence artificielle comme une technologie qui permet de jouer sur le genre et d'exprimer son genre d'une certaine manière. De pouvoir d'ailleurs peut-être s'autodéterminer par l'intelligence artificielle aussi. Je trouve que c'est des musiques qui sont hyper contemporaines. Et c'était la raison pour laquelle je voulais partager ça, toujours sur dans le thème de qu'est-ce que ça veut dire créer aujourd'hui de la musique. Je trouvais que c'était d'actualité.
0: Merci pour ce partage.
1: Voilà, et pour terminer, la chanson que tu attendais tant, Mathie. Puisque parce que tu te demandais ce qu'était Angine de poitrine.
0: Oui, mais ça trahit mon âge, je crois, non? C'est un truc de jeune.
1: Non, je pense pas. Alors, par contre, c'est hyper contemporain, parce que ça, c'est très récent. Par contre,
0: et ouais, c'est sur TikTok, ça.
1: Non, même pas du tout. En fait, je vais présenter ça un peu maintenant. En fait, ils se sont fait connaître à Rennes, au Transmusical, en mars dernier. C'est des artistes de la région, je crois qu'on on dit comme ça, au Québec, du Saintongeais. Il me semble que c'est une région, peut-être une région ou au Canada, du moins. Et voilà, alors là, on va juste écouter la musique, mais il faut imaginer tout le packaging qu'il va y avoir derrière en termes visuels, où c'est pas juste deux artistes, ils se représentent comme deux extraterrestres, les frères de poitrine.
0: Ouais, mais là, on a quitté la réalité avec toutes les chansons. Ouais.
1: Et les frères de poitrine, faut les imaginer en blanc à point noir ou noir à point blanc, entièrement dans leur costume,
0: mais
1: avec des pieds, masques. Oui. Tout est peint sur eux ou alors en habit noir à point blanc ou blanc à point noir.
2: Ils ont des faux pieds énormes et ils jouent avec ça.
1: Ah non, ils n'ont pas des faux pieds. Alors,
0: j'ai l'impression.
1: Tu trouves qu'ils ont des pieds énormes, mais ce n'est pas des faux pieds.
2: C'est là vraiment leurs pieds ?
1: Oui, c'est vraiment leurs pieds.
2: Ouais, ils ont des pieds énormes. Voilà.
0: Mais peut-être que la région du Saguenay est connue pour ses pieds énormes. On vous embrasse les Québécois. Mais j'ai l'impression de faire un rêve de fièvre quand vous racontez ce qu'est ce groupe.
1: En vrai, vous allez voir, c'est étonnant en termes musicaux. C'est pas nouveau non plus, hein, ce type de musique. Ça existait déjà dans les années 70. Et d'ailleurs, je pense que le thème de Camille qui vient après le prouvera. Mais c'est de la musique qui est complètement loufoque. Je vous laisse écouter. Et puis, on en parlera après.
0: Merci.

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